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1: Bel été et bon week-end à l'écoute des bonnes ondes de Graffiti qui vous guident pour vos idées de sortie. On ouvre ensemble l'agenda culturel qui nous emmène pour commencer à Saint-Prouan pour un voyage dans l'espace, mais aussi le temps. Ah, on sera nombreux, les nostalgiques des années 2000, avec Manu Chao qui nous propose sa seule date française, ici, en Vendée. C'est à Saint-Prouan que ça se passe avec les Feux de l'été qui jouent les prolongations pour le festival qui d'habitude se déroule au mois de juin. Oui, date supplémentaire, mais bon, quand on peut avoir Manu Chao, on ne se refuse rien. C'est pas la première fois d'ailleurs qu'il vient nous voir ici, notamment aux Feux de l'été. Il était déjà venu une première fois en 2003. Il a tellement aimé le lieu qu'il est revenu pour les 20 ans. Cette fois-ci, on en est à la 37e édition qui se termine donc en beauté, en prolongation ce vendredi soir avec Manu Chao en mode acoustique. Si vous avez envie de découvrir un groupe inconnu, justement, partez à la découverte de Live Your Vision. Ça se passe au Grand-Duc d'Apremont, concert pour ce vendredi soir à 21h. C'est un duo survolté mêlant rock, punk, groove, un peu cosmique. Il y a Jules Turbo d'un côté qui tabasse sa batterie et puis Johnny Cloud qui lui hurle à la vie en frappant sa guitare. Ça se passe au Grand-Duc d'Apremont pour un concert gratuit ce vendredi soir. Pour les vendredis et samedis, autre festival qui nous emmène direction Landronde avec ses scènes estivales qui reprennent du service ce 17 et 18 juillet. Très belle programmation sur vendredi soir pour commencer. Ouverture du site à 18h pour s'installer, profiter d'une fanfare qui va démarrer le spectacle à 19h30, suivi d'un groupe que nous affectionnons énormément sur Graffiti, c'est Ireke, les Vendéens, qui nous proposent un son afrobeat, funk, dub, high life, un véritable voyage musical que nous propose Ireke à 21h et puis à 22h45. Venez découvrir le son des Twin Souths.

le duo rock des frères Marcos qui forment les Twin Souls. Ils ont été en première partie de Skip the Use, FFF ou encore Wayne Wolf. 6 ans de scène et un premier album en poche sorti en 2025. Venez découvrir leur talent. Les Twin Souls seront pour ce vendredi soir sur la scène des scènes estivales de Landeronde à 22h45. On poursuivra le lendemain, hein, samedi. Donc rendez-vous toujours à Landeronde avec dès 19h30

On calme le jeu pour démarrer à 19h30 avec ce hard rocking blues des Freaky Buds, très électrique et puissant, riff racé et ambiance juke joint des Mississippi pour une freaky party à ne pas manquer. Freaky Buds donc à 19h30 suivi des Solar Project, les Nantais, les 5 musiciens nous offriront une pop solaire chantée en français. Et puis on termine en apothéose, feu d'artifice total avec le fameux DJ Zebra, pionnier français du mashup et du bootleg, vu au festival Paléo en Suisse, aux Vieilles Charrues, Solidez, Francopholies, il a tout fait. Et Zebra sera de la partie pour ce samedi 18 juillet à 23h, un mix de mashup de malade attendu pour les scènes estivales de Landeronde. C'est à ne manquer sous aucun prétexte puisque c'est 100% gratuit, c'est pour ce week-end. Allez, on continue pour ce samedi pour partir direction Apremont. Oui, on y retourne à Apremont pour ce festival Rock and Vie, nouvelle édition qui se prépare avec encore une très belle programmation à partir de 17h30, l'ouverture des portes. Vous pourrez applaudir entre autres la Raya des Agités qui est un tribute au Beru. Il y aura les Arctic of Temple pour du métal style années 90, Rage Against the Machine, System of a Down, Papa Roach, Korn pour les initiés. Vous aimez cette musique, vous allez adorer Arctic of Temple. Et puis également avoir les Sons of O'Flaherty qui sont nés quelque part entre la côte bretonne et les pubs de Dublin, hein. Vous voyez bien l'ambiance très irlandaise. Il y aura aussi les Seeds of Mary, métal à la Gojira, Alice in Chains, un peu plus musclé, on va pas se mentir, excellent groupe à ne pas manquer. Et puis bien sûr avoir un duo étonnant, deux artistes sur scène et qui forment les

0: deux artistes de Moonrag. Ce sont deux frères bretons qui envoient un heavy psyché survolté avec d'un côté un orgamonde furieux et de l'autre une batterie explosive. Une vibes des années 70, 100% garantie, avec un duo sans guitare, mais pourtant l'ambiance et l'énergie est là. On a l'impression d'entendre du Deep Purple alors qu'ils ne sont que deux. C'est vraiment surprenant. Moonrag sur la scène du festival Rock & Vie. C'est donc ce samedi au pied du château d'Apremont avec une soirée rock exceptionnelle. C'est à ne manquer sous aucun prétexte, suivi pour terminer d'un mix de Dean McQueen. Et puis on termine aussi, pour ceux qui n'ont pas eu leur billet pour aller voir Manu Chao, bah oui, c'est complet à Saint-Prouvent. Bah vous allez pouvoir vous remonter le moral en partant direction Saint-Gilles-Croix-de-Vie avec la salle de la conserverie qui vous accueille pour un concert de Me Gustas Tu, qui n'est ni plus ni moins que le meilleur groupe de reprise de Manu Chao et de la Mano Negra. Avant de partir en tournée, notamment en passant par le Bataclan, leur tournée européenne s'arrête à la conserverie de Saint-Gilles-Croix-de-Vie avec en première partie trois groupes qui participent à la Rock School, qui est partenaire de l'événement, et puis le show en seconde partie qui sera assuré donc par Me Gustas Tu, seul groupe hommage de Manu Chao et de la Mano Negra. Cet artiste qui déborde d'énergie sur la scène de la conserverie, ça se passe donc à Saint-Gilles-Croix-de-Vie pour ce samedi soir à 19h. Vous voyons donc servi, même pour les retardataires de Manu Chao, il y en a pour tous les goûts. N'hésitez pas à en profiter, sortez et restez toujours à l'écoute des bonnes ondes de Graffiti. Bon week-end et bel été.
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3: Bonjour à tous, on est sur Graffiti, bienvenue dans Level 42, l'émission vintage de Titou, ton serviteur, avec des chroniques, des histoires et de la musique d'hier et d'avant-hier. Et puisque voilà l'été, je te propose un fil conducteur pour notre vintage story, le yellow, le jaune en français. Avec des glaçons, ça colle bien avec le soleil et tu vas voir qu'il y a une belle matière. Reste bien avec moi, l'immanquable coupure pub ensuite, avec un spot en pleine actu, une fois n'est pas coutume. Ce sont les Beatles qui donnent le ton cette fois. Dans la chronique OVNI, on va parler de Monsieur Phil Collins et d'une chanson, encore un personnage qui vient d'un autre monde avec une carrière pleine de rebondissements et entre tout ça, des icônes de choix, en rapport ou pas. Voilà le menu.
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3: Un zico choix de choix pour commencer, Miss Avril Lavigne et le titre Skater Boy en 2002. On est sur Graffiti et c'est Level 42, l'émission vintage de Titou.

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0: 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Le fil conducteur de cette vintage story, c'est yellow, in English, la couleur jaune. Car voilà l'été, le soleil, le sable. Bref, tout ce dont je te souhaite d'abuser cet été, et tu vas voir qu'il y a une sacrée matière à la clé. On va chercher des pépites, en veux-tu, en voilà, avec Yellow dans le titre. Et on commence avec The Neville Brothers. Ces quatre frangins nous viennent de la Nouvelle-Orléans, le berceau de la soul, du funk et du rhythm blues. Leur monde est hétéroclite au possible, teinté de bad boy, de vaudou et de multiples expériences et collaborations avec des titres iconiques tels que Tell It Like It Is dans les années 60 ou encore le célèbrissime tube de Patti LaBelle, Lady Marmalade, et voulez-vous coucher avec moi ce soir? Ouais, bah oui. Mais celui qui nous intéresse aujourd'hui date de 1989 et c'est Yellow Moon. Daniel Lalois, un producteur canadien qui a bossé notamment avec des pointures telles que U2 ou Peter Gabriel, va rassembler la fratrie pour produire cet album culte du même nom. Comme dirait l'autre, cette chanson, c'est la balle.

Neville Brothers en 1989 avec Yellow Moon. On change de braquet avec le groupe américain Pearl Jam, précurseur du mouvement grunge au début des années 90 avec Nirvana, Soundgarden, Alice in Chains ou encore les Red Hot, qui sont d'ailleurs très bons amis. Le titre que je te propose en jaune, c'est Yellow Let Better, une chanson du chanteur Eddie Vedder qui date de 1990. C'est à l'origine une phase B du 45 tours Jérémy sorti un an avant l'album Ten. La pépite de ce groupe pour moi, le grunge est né en réaction à la première guerre du Golfe, menée par le premier des Bush. Cette chanson raconte, paraît-il, l'histoire d'un mec qui ne voudrait pas voir revenir son frère entre quatre planches. Eh ben, c'est pour faire simple, on écoute Yellow Let Better.

de Pearl Jam. Yellow Light Better en 1990. Autre Yellow Song, et on part du côté d'un groupe anglais, Arctic Monkeys. Ça va faire plaisir à mon ami Lionel. Difficile de les classer radicalement, ceux-là. Je veux dire qu'ils font du garage rock ou encore du post-punk. Je sais que les copains Dynamic Shaker, ça les a bien inspirés à leur début. Arctic Monkeys est un des premiers groupes anglais à s'être fait connaître par le web, sur le web, dès 2002, à la période du blog rock. En 2007, ils sortent leur deuxième album studio, Favorite Worst Nightmare, qu'on peut traduire par mon pire cauchemar préféré. Plusieurs titres font le bonheur des charts, dont Brainstorm ou encore le très fameux 505. Mais le morceau qu'on va écouter s'appelle Old Yellow Bricks. On pourrait faire l'analogie avec le magicien d'Oz, mais la vérité est ailleurs. En fait, le groupe quitte pour la première fois Sheffield, sa ville natale, pour enregistrer cet album à Londres, et c'est par nostalgie qu'il compose cette chanson, en référence au mur de leur vieille cité ouvrière.

Monkeys, Old Yellow Bricks. L'autre jour, en pleine chaleur, on sirotait un pastaga en terrasse avec un pote et il me dit « Alors Titou, c'est quoi le thème du prochain Level 42 ?» Moi, je réponds « Ah bah, c'est le jaune. Je vais parler de chansons avec Yellow dans le titre. » Il me fait « Ah ouais, bah il y en a plein. Tiens, il y a les Beatles, par exemple, tu sais, ça fait « You say goodbye, I say yellow, I say yellow. » Waouh, là on est carrément dans les profondeurs abyssales. Bon, n'empêche qu'au bout du compte, ça m'a permis de croiser un superbe sous-marin jaune qui fait parfaitement l'affaire finalement pour l'émission Allez Chin.

Les Beatles, Yellow Submarine, en 1969. Restons au Royaume-Uni, on part plus au nord, en Écosse, très exactement, le fief d'une des plus grandes légendes du rock psychédélique, Monsieur Donovan. Il fête ses 80 ans cette année, et il est contemporain d'une foultitude de stars mondiales avec qui il a tantôt partagé des moments de vie, tantôt collaboré artistiquement. On lui prête notamment une rivalité avec Bob Dylan, à une période où les deux compères se taillaient sur les sons labour pour la tête des charts. Parmi les grands événements, on retiendra sa participation triomphale à Woodstock en 1969. Et c'est vrai qu'il est un personnage emblématique du flower power. Parmi ses grandes rencontres, on trouve John Baez, un certain Brian Jones, fondateur des Rolling Stones, ou encore John Lennon, à qui il a enseigné la technique du picking, dont il est un des précurseurs. Donovan, c'était aussi un groupe dont les musiciens étaient pêle-mêle et à tour de rôle, Jeff Beck, mais aussi John Bonham, Jimmy Page ou encore John Paul Jones, qui deviendront plus tard Led Zeppelin. Bref, le bonhomme a une sacrée carrure, et le thème du jour me permet de mettre à l'honneur un titre énormissime de Donovan, sorti en 1966, Mellow Yellow. Une vraie légende cette chanson, car elle a fait couler beaucoup d'encre sur le sens de ses paroles. Bah ouais, on a du choix dans l'interprétation. Les fils de bananes séchées, tu connais? Bah gros délire des hippies qui fumaient ça, paraît que ça les fonce. Bon ouais, je demande à voir quand même. Après autre version, il semblerait que Donovan, sortant d'une jaunisse sévère, aurait pondu ce délire musical. Ouais. Ok, pourquoi pas. Autre légende, toujours avec la banane, bah ça serait carrément une ode au vibromasseur. Ah j'adore. Enfin, l'expression mellow yellow signifierait d'embrasser le calme, de trouver l'équilibre et de vivre avec légèreté d'esprit. Ça j'avoue que ça paraît plus en phase avec l'époque Hare Krishna. Bon, le mieux c'est d'écouter, ça reste quand même un des plus gros standards du flower power.

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2: Ainsi qu'au choix de choix sur Graffiti, Alanis Morissette et le titre Otano en 1992.

0: Alanis Morissette sur Graffiti.
1: 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Restez avec nous le temps de vous passer une importante communication. L'émission reprendra dans 2 minutes.
2: Vous savez, vraiment, la publicité, c'est le fléau des temps modernes. Hein.
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0: C'est plutôt rare venant de moi, mais je veux te passer entièrement la pub originale de Herbe Lebeu, celle qu'on voit en ce moment à la téloge dans le cadre de la Coupe du Monde de football. En fait, ce que j'adore, c'est le message qu'elle véhicule. Le partage, le mélange des genres, les cultures, la richesse que cela procure et les pépites qui en résultent. Donc, on écoute et on parlera de la bande-son après.
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0: Bah ouais, hein, version originale, bah en anglais, hein, ouais, version originale. Donc parlons un peu de la bande-son que tu as forcément reconnu, c'est le titre Come Together des Beatles. Il fait partie de l'album Abbey Road, c'est celui où il traverse un passage clouté, d'où le titre, puisque ça se passe sur Abbey Road, à Londres, et que c'est même devenu un des principaux lieux touristiques de la capitale britannique. On est en 69 et c'est le dernier album enregistré par les Beatles, le 11e. Ceci dit, l'album Let It Be avait été enregistré juste avant mais sortira après Abbey Road. Pour la petite histoire, on est pile sur la période où Lennon claque la porte, suivi un an plus tard par Paul McCartney, signant ainsi le glas des Scarabées. La chanson Come Together, c'est tout un symbole. Par son titre, Rassemblez-vous, venez ensemble. Pour le reste, il y a du Yoko Ono à tous les étages, une histoire de poudre aux yeux, un truc comme ça. On écoute Come Together en 1969.

0: Live. Les Beatles sur Graffiti.
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0: Ainsi qu'au choix de choix The Christians et le titre Worlds en 1990. Et tu es toujours dans Level 42, l'émission Vintage de Titou.

la très belle voix de Gary Christians en 1990 sur Graffiti.

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2: L'OVNI du jour est un artiste, son histoire et une chanson, car on parle de Monsieur Phil Collins dans Genesis et du titre Mama. On commence avec Phil Collins qui débute son aventure avec le groupe de rock progressif Genesis. Déjà sacré décalage avec tout ce qui existe alors, ils ont un truc bien à eux. On est en 1967, Phil Collins est batteur en fait, dans ce groupe dont le chanteur au départ est un certain Peter Gabriel. Qui va voler d'ailleurs de ses propres ailes dès 1975, laissant la place de chanteur vacante. Bon, c'est pas un scoop, mais tous les membres de Genesis ont fait à un moment ou à un autre leur carrière se louer. Hein. N'empêche qu'à ce moment-là, chacun s'essaye au chant et finalement, tout le monde s'accorde à dire que c'est Phil Collins qui possède la voix la plus proche, celle de Peter Gabriel. Hein. N'empêche qu'à ce moment-là, que ça soit lui ou que ça soit un autre, moi, je dis « excusez-moi ». Mais ça n'a rien à voir avec avant, car Phil Collins a vraiment une voix particulière. Un truc bien à lui. Sa carrière solo en témoigne d'ailleurs. Revenons à ce titre, Mama, extrait de l'album Genesis, le 12e, évoque l'amour d'un jeune homme pour une prostituée après un premier émoi sexuel. Oui, excusez-moi, délai-moi. Bon, c'est surtout la progression du morceau et l'avènement de la batterie absente au début qui te donne cette chair de poule, surtout quand tu imagines que c'est Phil Collins en personne qui œuvre et qui se sert de sa voix comme d'un instrument. Et il frappe en même temps sur la batterie. Pour moi, ça reste un chef-d'œuvre. Le truc qui me hérisse les poils à la première note. On écoute Monsieur Phil Collins, Genesis, et le titre Mama, en 1983.

0: Genesis avec monsieur Phil Collins et le titre Mama en 1983.
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0: Tout de suite, un psycho choix qui pulse grave sur Graffiti, les Scorpions et le titre Vazou en 1980. C'est Level 42, l'émission vintage de Titou.

0: titre Zoo en 1980 sur Graffiti. Lapin Level 42, l'émission Vital de Titou revient tous les premiers jeudis du mois de 19h à 20h sur Graffiti, bien sûr, et le podcast de l'émission d'aujourd'hui là sera dispo juste après sur graffitiradio.fr avec la liste de tous les titres d'aujourd'hui d'ailleurs. Sauf que on est le 2 juillet. Eh ouais, et moi je pars en vacances, ben voilà. Allez t'inquiète, je vais te trouver une rediff géniale pour début août, c'est promis. Donc dans un mois, même jour, même heure, ne rate pas la rediff. Et nous, on se retrouve en direct donc le jeudi 3 septembre à 19h pour la rentrée de Level 42, l'émission vintage de Titou. Tu me rejoins en direct sur Graffiti, en DAB+, en FM sur le 88.6, mais aussi sur graffitiradio.fr. Et d'ici là, méfie-toi des contrefaçons. Très bel été, à ciao mon lapin, et que le Work and Roll soit avec toi.
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Salut les gourmets, salut les gourmands et bienvenue dans Tous à table, votre rendez-vous culinaire hebdomadaire sur les bonnes ondes de Graffiti Radio, où l'on prend le temps de parler de ce que l'on mange, mais surtout de pourquoi on l'aime. Aujourd'hui, j'ai envie de vous emmener loin, très loin même. Imaginez, il fait chaud, l'air est un peu humide, les marchés sont pleins de couleurs, les étals débordent de fruits aux parfums presque enivrants. On entend des éclats de voix, des rires, le bruit des couteaux qui découpent, des jus qui coulent. Et au milieu de tout ça, un fruit attire tous les regards. Sa peau est parfois verte, parfois dorée, parfois presque rouge, mais peu importe sa couleur, dès qu'on l'ouvre, c'est une promesse de douceur, de soleil, de voyage. C'est le genre de fruit qui vous fait fermer les yeux à la première bouchée et qui vous donne presque l'impression d'être en vacances. Allez, je vous donne un petit indice en musique.

Et voilà, vous l'avez sans doute deviné. En même temps, avec le refrain, vous aviez une chance sur deux. Oui, aujourd'hui, dans tout sa table, c'est la mangue qui est à l'honneur. Ce fruit qui, à lui seul, raconte une histoire de voyage, une histoire qui commence à l'autre bout du monde, sous des climats chauds, au milieu de paysages luxuriants, et qui finit presque discrètement sur nos étals, parfois même sans qu'on se rende compte du chemin qu'il a parcouru. C'est un fruit que l'on croit bien connaître, parce qu'on l'a déjà goûté, souvent en dessert, parfois dans une salade de fruits, mais en réalité, la mangue est bien plus surprenante qu'elle n'en a l'air. Alors, restez avec moi, on ouvre ensemble ce beau chapitre gourmand consacré à la mangue dans toute sa table. La mangue, vous allez voir, ce n'est pas simplement un fruit exotique posé sur une étagère de supermarché. C'est une véritable voyageuse, presque une aventurière. Son histoire commence il y a plus de 4000 ans, au cœur de l'Asie du Sud, principalement en Inde, mais aussi du côté de la Birmanie et du Bangladesh. Là-bas, le manguier n'est pas un arbre comme les autres. Il fait partie du paysage, bien sûr, mais aussi de la culture, des traditions et même de la spiritualité. Dans la culture indienne, la mangue est un symbole fort. On l'associe à l'amour, à la fertilité, à la prospérité. On en offre lors des grandes célébrations, on en dépose dans les temples, et ses feuilles servent encore aujourd'hui à décorer les maisons lors des fêtes importantes. C'est un fruit qui accompagne la vie presque du quotidien jusqu'au sacré. Et puis il y a ces récits, presque poétiques, on raconte que les sages et les moines bouddhistes aimaient se retirer à l'ombre des manguiers pour méditer. Imaginez la scène, le calme, la chaleur, le parfum des fruits mûrs. On comprend ainsi que l'endroit est inspiré plus que l'esprit. Mais la mangue ne va pas rester longtemps chez elle. Avec le temps, ce sont les routes commerciales qui vont changer son destin. Les marchands la transportent, les noyaux voyagent, les arbres sont plantés ailleurs, et peu à peu, la mangue quitte l'Inde pour s'installer au Moyen-Orient, puis en Afrique de l'Est. Et là, un nouveau chapitre va s'ouvrir au XVIe siècle avec les grandes explorations maritimes. Les navigateurs portugais, grands amateurs de découvertes et de saveurs nouvelles, embarquent la mangue à bord de leurs navires, direction le Brésil, les Caraïbes, l'Amérique du Sud. Et c'est un véritable succès. Sous ces climats tropicaux, le manguier s'épanouit parfaitement. La mangue s'installe, se développe, se transforme et donne naissance à de nouvelles variétés. C'est d'ailleurs assez fascinant, partout où elle passe, la mangue s'adapte. Elle change légèrement de goût, de texture, de couleur, comme si elle prenait un petit peu l'accent du pays qui l'accueille. Aujourd'hui, elle est cultivée dans une grande partie des régions tropicales du globe, en Amérique latine, en Afrique, en Asie et même dans certaines zones plus proches de nous, comme en Espagne ou dans le sud d'Israël. Et pourtant, malgré cette diffusion mondiale, elle garde toujours cette image d'ailleurs, ce petit parfum de voyage. Finalement, quand on croque dans une mangue, on ne goûte pas seulement un fruit, on goûte une histoire millénaire, un long périple à travers les continents et un concentré de cultures qui se sont rencontrées au fil du temps. Si vous pensez que la mangue est juste une mangue, détrompez-vous. En réalité, c'est une très grande famille avec plusieurs centaines de variétés à travers le monde et chacune a sa personnalité. Ce qui change? Eh bien, presque tout. La couleur, du vert au jaune, en passant par l'orange ou le rouge. La forme, ronde, allongée, parfois même un peu aplatie. La texture, fondante, ferme, fibreuse ou au contraire très lisse. Et bien sûr, le goût, plus ou moins sucré, parfois légèrement acidulé, avec des notes florales, mielées, voire même résineuses pour certaines. Alors faisons un petit tour d'horizon,
comme si on rencontrait quelques grandes stars de la mangue, la Kent d'abord. C'est un peu la valeur sûre, une chair bien juteuse, peu de fibres, une douceur agréable sans excès. Elle est parfaite pour être dégustée telle qu'elle ou dans une salade de fruits. Et c'est souvent celle qu'on recommande quand on veut se réconcilier avec la mangue. Ensuite, la Kate. Elle arrive souvent un peu plus tard dans la saison. Elle est plus ferme, légèrement acidulée et se tient très bien à la découpe. Du coup, elle est idéale en cuisine, notamment dans les préparations salées, les salades, les tartares ou même poêlées rapidement. La Tommy Atkins, c'est celle que l'on croise le plus souvent sur les étals. Elle voyage bien, elle résiste aux manipulations, mais côté goût, elle est un petit peu plus discrète. Parfois légèrement fibreuse, cela dit, bien choisie, elle reste très agréable. Et puis, il y a des variétés plus prestiges, comme la Alfonso en Inde, souvent surnommée la reine des mangues. Sa chair est d'une finesse incroyable, très parfumée, avec une intensité aromatique qui marque vraiment les esprits. C'est une mangue que l'on déguste presque avec respect. Je peux aussi vous citer la Atolfo, petite, jaune, très douce et sans fibres. Ou encore la Amélie, cultivée en Afrique de l'Ouest, très appréciée pour son goût franc et sa texture fondante. Chaque région du monde a sa mangue, une mangue adaptée à son climat, à ses sols et aussi à ses habitudes culinaires. Certaines sont parfaites pour être mangées bien mûres, presque à la cuillère. D'autres se dégustent encore vertes, croquantes, avec du sel, du piment ou du citron, comme on le fait en Asie. Finalement, choisir une mangue, c'est un peu comme choisir un vin. On peut rester sur une valeur sûre ou partir à la découverte. Et une chose est sûre, quand on commence à s'y intéresser, on n'a pas fini d'être surpris. Bonne nouvelle, manger une mangue est loin d'être un plaisir coupable. Elle est riche en vitamine C, c'est parfait pour donner un petit coup de boost. Elle contient aussi de la vitamine A, excellente pour la peau et la vision, des fibres pour le confort digestif et des antioxydants pour prendre soin de notre organisme. Bref, c'est le genre d'aliment qui fait du bien sans qu'on ait besoin de se convaincre. Et il y a aussi un point important à connaître, c'est la saison. Contrairement à ce qu'on pourrait croire, la mangue n'est pas exactement un fruit que l'on trouve toute l'année dans sa logique naturelle. Simplement, comme elle est cultivée dans plusieurs régions du monde, Afrique, Amérique du Sud, Asie, les saisons se relaient, ce qui fait qu'on en trouve presque tout le temps sur nos étals. Mais en France, les meilleures périodes pour en déguster se situent généralement entre décembre et mars avec les mangues d'Amérique du Sud, puis entre avril et juillet avec celles d'Afrique de l'Ouest notamment. Et preuve du succès de la mangue, c'est aujourd'hui le deuxième fruit tropical le plus consommé par les Français, juste derrière la banane. Voilà, on arrive déjà au moment de la pause musicale. Alors, pour accompagner notre voyage autour de la mangue, on va faire un petit retour dans le passé, en 1986, l'année où la radio Graffiti voyait le jour. Et à cette occasion, rien de mieux que de faire résonner un tube incontournable de cette époque. Modern Talking avec Chéri Chéri Lady. Alors, fermez les yeux un instant, sauf si vous êtes au volant, bien sûr, et laissez-vous emporter par les sonorités rétro. C'est presque comme un parfum de soleil, comme une mangue dans notre assiette.

Nous sommes de retour dans Tous à table et aujourd'hui on voyage avec la mangue. Alors après avoir évoqué ensemble ses origines, son histoire et ses mille visages, il est temps de revenir à quelque chose de très concret. Parce que la vraie question au fond, c'est celle-ci. Une fois qu'on est devant l'étal, qu'on a toutes ces mangues devant nos yeux, comment fait-on pour choisir la bonne ? Celle qui sera parfaitement mûre, juteuse, parfumée, et pas celle qui va nous décevoir une fois rentrée à la maison. Et puis ensuite, qu'est-ce qu'on en fait ? Comment on la conserve sans qu'elle s'abîme trop vite ? Comment on la découpe sans transformer notre cuisine en scène de crime tropical ? Et surtout, comment on la cuisine pour en profiter pleinement ? Parce que la mangue, ce n'est pas seulement un fruit à croquer comme ça sur le coin d'un plan de travail, c'est aussi un ingrédient incroyablement polyvalent, capable de transformer un plat simple en quelque chose de vraiment surprenant. Alors, dans cette deuxième partie, je vous propose de passer ensemble côté cuisine, avec des conseils très simples, des petites astuces bien pratiques et bien sûr des idées gourmandes à tester chez vous. Allez, on retrousse nos manches et on s'occupe de notre mangue. Premier réflexe, quand on choisit une mangue, on oublie les apparences. Oui, parce que la mangue, c'est un peu comme certaines personnes. Elle peut être magnifique à l'extérieur et pas tout à fait prête à l'intérieur, ou l'inverse. Le bon geste, c'est simple. On la prend en main et on presse légèrement. Si elle est souple sans être molle, c'est bon signe. Et sa peau ne doit pas présenter de taches brunes ou de traces de coups ayant meurtri la chair. Puis il y a le parfum, cette petite odeur sucrée, presque florale, près du pédoncule. Là, vous savez que vous êtes au bon endroit. Et au moment de la choisir, vous vous demandez peut-être si la mangue pousse chez nous. La réponse est oui, mais pas partout. La mangue est un fruit qui adore la chaleur, le soleil et l'humidité. Bref, tout ce qui lui rappelle ses origines tropicales. Du coup, en France métropolitaine, eh bien, c'est compliqué. En revanche, on la retrouve bel et bien dans les territoires d'outre-mer, notamment à La Réunion et aux Antilles. Et là-bas, la mangue fait vraiment partie du paysage, presque du quotidien. À La Réunion, par exemple, on trouve plusieurs variétés locales. Il y a celle qu'on appelle la mangue américaine, plutôt grosse, généreuse. La mangue greffe, comme les variétés José ou Auguste, très appréciées pour leur goût. Et puis, la mangue sauvage, plus petite, souvent plus acidulée, mais avec beaucoup de caractère. Du côté des Antilles aussi, la mangue est une star. On y cultive notamment la mélie, très parfumée, la julie, plus douce, presque fondante, et la mangue pomme, reconnaissable à sa forme et à son goût légèrement différent. Bref, même si la mangue nous fait voyager loin, elle a aussi trouvé quelque part un petit coin de France où s'épanouir au soleil. Et côté conservation, eh bien, c'est très simple. Une mangue pas mûre, on la laisse tranquillement à température ambiante. Une mangue mûre, direction le réfrigérateur, mais pas trop longtemps. Et si elle est déjà coupée, on la protège bien et on ne traîne pas, parce qu'une mangue qui attend, c'est une mangue qui perd de sa magie. Vous avez délicatement déposé une mangue dans votre panier et de retour à la maison, c'est le moment de la découpe. Alors là, c'est un peu le moment de vérité. Qui ne s'est jamais retrouvé avec du jus de mangue plein les mains, voire même jusqu'au coude? Heureusement, il existe une technique simple qu'on appelle la découpe en hérisson. On coupe de chaque côté du noyau, on quadrille la chair, on retourne et hop, le tour est joué. C'est joli, c'est pratique et ça donne presque envie d'inviter quelqu'un juste pour montrer qu'on sait le faire. D'ailleurs, vous trouverez facilement des tutos de chef en ligne pour mettre en pratique cette technique. Alors maintenant, parlons plaisir, parce qu'une mangue, une fois dans votre cuisine, c'est une vraie invitation à la créativité. Déjà, la façon la plus simple et franchement parfois la meilleure, c'est de la déguster crue. On la lave, on la coupe et on la savoure telle qu'elle, nature, juste la chair, juteuse, parfumée, pleine de vitamines, et là, pas besoin d'en faire plus.
Mais si vous avez envie d'aller un peu plus loin, vous pouvez la couper en petits dés et l'ajouter à une salade de fruits, bien sûr. Ou alors jouer le contraste en l'associant à du salé. Avec du saumon, par exemple, ça fonctionne à merveille. Ou même dans une salade composée avec des légumes pour apporter cette petite touche sucrée qui change tout. Et puis, il y a la mangue cuite. Et là, on entre dans une autre dimension. Poêlée, rôtie, mijotée, elle devient plus fondante, plus intense. Et elle accompagne à merveille des volailles, par exemple. Elle peut aussi se transformer en dessert exotique, en confiture maison, en coulis. Bref, elle se prête presque à tout. Et comme la mangue ne se limite pas au dessert, voici quelques idées. En entrée, par exemple, imaginez une verrine de tartare de Saint-Jacques avec une gelée de mangue. Ou plus simplement, une verrine avocat mangue. Elle sera fraîche, colorée et pleine de peps. Et petit secret, la mangue adore les associations aromatiques. Le gingembre, la citronnelle, le citron vert, ou encore les herbes comme la ciboulette ou la coriandre. Ça lui va à merveille. En plat, elle se débrouille aussi très bien. Avec les volailles, c'est un classique revisité. Alors si vous en avez un peu assez du canard à l'orange, pourquoi ne pas tenter un canard à la mangue ? Et côté poisson, là encore, ça fonctionne parfaitement. Un feuilleté de bar à la mangue, par exemple, c'est à la fois fin, parfumé et très original. Et bien sûr, en dessert, là, on peut dire qu'elle est dans son élément. Un crumble mangue ananas, pour changer les versions plus classiques. Un yaourt glacé à la mangue, ultra rafraîchissant. Ou une pavlova mangue fruit de la passion, légère. Et spectaculaire. Vous pouvez aussi revisiter les classiques, remplacer la mousse au chocolat par une mousse à la mangue, ou, attention, encore mieux, associer les deux pour un dessert encore plus gourmand. Et pourquoi pas des brochettes de fruits exotiques, légèrement flambées au rhum. Là, on est carrément en vacances dans l'assiette. Dernier petit conseil, n'hésitez pas à glisser de la mangue dans vos recettes du quotidien, dans une tarte, dans une compote, un coulis, avec des épices comme la cannelle, la muscade, la vanille. Et bien sûr, quelques morceaux dans votre punch. Ça, c'est presque indispensable. Elle apporte toujours ce petit équilibre entre douceur et fraîcheur, ce qui change tout. Avant de conclure cette émission, j'avais envie de vous emmener faire un petit tour du côté des cuisines de chefs. Parce que la mangue, vous allez voir, n'est pas seulement à l'aise dans nos cuisines, elle inspire aussi les plus belles tables. Certains jeunes chefs étoilés, et même des figures déjà bien installées, s'amusent à la travailler avec beaucoup de finesse. Par exemple, Alexandre Mazzia. À Marseille, il aime jouer sur les contrastes, il propose des associations autour de la mangue avec des épices, des herbes, parfois même des touches iodées pour créer des plats très sensoriels, presque surprenants. Manon Fleury, elle travaille beaucoup autour des produits de saison et des associations franches, avec une mangue rôtie relevée d'un peu de piment doux, accompagnée d'un yaourt et d'une crème légèrement acidulée. Et puis, il y a Maurice Sacco, qui aime mélanger les influences. Avec lui, la mangue rencontre les saveurs africaines et japonaises, en condiment, en sauce ou en accompagnement d'un poisson ou d'une viande, avec du gingembre, du miso ou du sésame. Chez tous ces chefs, la mangue n'est jamais là juste pour faire joli. Elle apporte quelque chose, de la douceur, de l'acidité, du relief. On la retrouve en carpaccio très fin, simplement relevé d'un filet d'huile d'olive ou d'une pointe de sel, en tartare associé à du poisson cru, ou encore en dessert travaillé avec de la coco, du citron vert ou des herbes fraîches comme la menthe et le basilic. Et finalement, ça donne des idées très simples à refaire chez soi, parce que sans avoir une cuisine étoilée, on peut déjà s'inspirer de cette philosophie, oser les associations, jouer avec les textures et laisser la mangue s'exprimer autrement. Comme quoi, entre cuisine du quotidien et gastronomie, il n'y a parfois qu'une petite idée en plus.
Alors, si vous avez besoin de cette petite idée, besoin d'inspiration, eh bien, vous trouverez cette semaine sur le site graffitiradio.fr la recette du riz au lait vanille, lasagne de mangue et citron vert proposée par le chef Thierry Bamas. Alors voilà, la mangue, ce n'est pas juste un fruit, c'est un voyage, une histoire, une sensation. C'est ce petit moment où, en plein milieu d'une journée ordinaire, on croque dans quelque chose qui nous emmène ailleurs. Alors cette semaine, faites-vous plaisir, choisissez une belle mangue, prenez le temps de la découper et de la savourer. Merci d'avoir partagé ce moment avec moi dans Tous à table et on se donne rendez-vous la semaine prochaine pour une nouvelle aventure gourmande. D'ici là, cuisinez, partagez et surtout, régalez-vous en cuisine et régalez-vous des bonnes ondes de Graffiti Radio. À bientôt.

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1: Les rendez-vous de la Maquille sur Graffiti, c'est le rassemblement des maisons de quartier de La Roche-sur-Yon qui vous donne rendez-vous même cet été avec divers événements. Et nous allons parler de la Maquille en général aujourd'hui en compagnie de Tony et de Adé. Bonjour à tous les deux.
2: Bonjour.
1: Pour parler de cette journée enfant-jeunesse qui nous attend ce 24 juillet. Tony, de quoi s'agit-il? Qu'est-ce qui nous attend en gros pour cette journée un peu spéciale?
3: Alors je vais passer la main à Adé parce qu'elle va vous raconter un peu cette journée spéciale et moi je me focaliserai sur la compagnie qu'on va accueillir cette journée.
1: Parce qu'il y a plusieurs événements qui nous attendent, il y a des animations mais aussi du spectacle. Donc côté animation, Adé, je me tourne donc vers toi pour nous parler de ce qui nous attend, qu'est-ce qui se prépare?
2: Alors ce 24 juillet en fait, on va, comme on fait depuis quelques années maintenant, on organise un temps fort pour les enfants de tous les centres de loisirs enfance et jeunesse. Et cette année, ça a lieu au Parc Rivoli, donc le 24 juillet, sur une thématique un petit peu aventure.
1: D'accord.
2: Voilà, donc les enfants vont être accueillis sur cet espace toute la journée, de 10h à 17h. On va leur proposer des animations. Ils vont pouvoir voir le spectacle que Tony va vous présenter tout à l'heure, plutôt en matinée. Et en après-midi, les animateurs ont mis en place des animations autour de ce mode aventure. Ils seront par équipe et ils pourront retrouver, récolter des petites choses pour pouvoir ensuite terminer cette belle journée à 17h par un goûter, quoi.
1: Alors si je comprends bien, toutes les maisons de loisirs qui vont jouer le jeu vont se retrouver à Rivoli, tous les centres de loisirs, ça fait du monde. À gérer, combien d'enfants sont attendus?
2: À peu près, c'est des enfants entre 6 et 17 ans, à peu près 300 enfants,
1: Les
2: jeunes. Oui,
1: Il va falloir bien les occuper quand même.
2: C'est ça, c'est ça. Après, cette journée, elle est réservée donc aux centres de loisirs. Ouais. Donc si des enfants veulent y participer, l'inscription se fait via les centres de loisirs.
1: D'accord.
2: Voilà, okay. C'est pas une ouverture en accès libre.
1: Oui, et c'est pas automatique.
2: C'est pas automatique. Il faut vraiment prendre les renseignements, et les inscriptions auprès des directeurs des centres de loisirs.
1: L'inscription, elle se fait donc via le centre de loisirs. On peut aussi accéder via le site de la Maquille, par exemple.
2: Alors c'est plutôt via le portail famille. C'est comme, en fait, c'est une journée de centre de loisirs.
1: D'accord.
2: Donc clairement, c'est la même démarche qu'une inscription lambda, mais pour cette journée-là, il y a une thématique spécifique.
1: Ouais, mais c'est toujours important de savoir justement se diriger pour pouvoir s'inscrire correctement. Profitez donc de cette journée pour les enfants avec beaucoup d'animation, donc, mais aussi du spectacle. Tony, au programme, qui a répondu à l'appel de la Maquille pour faire vivre une journée de folie pour nos enfants.
3: Oui, en plus des différentes animations qui vont être autour de la nature, des défis, c'est la compagnie 4 Accords qui viendra jouer son spectacle Qui Vive. Donc spécialement pour les enfants à 11h30 et puis rejouera ce spectacle à 17h30 pour le tout public. Donc là on invite tous les Lyonnais et Lyonnaises et au-delà à venir découvrir ce spectacle Qui Vive, qui mêle spectacle, parcours sensoriel et également balade comptée. C'est vraiment un nouveau rapport aussi entre l'être humain et la nature.
1: Oui, c'est ça, parce qu'on parlait beaucoup de rapport à nature avec les enfants. Là on sera vraiment dedans puisque les 4 Accords, on les connaît notamment pour leur danse dans les arbres.
3: C'est ça.
1: Entre autres.
3: Oui. Oui, il commence en tout cas, l'idée génératrice, elle est plutôt là, elle est de faire du lien entre l'être humain, les arbres, la nature, l'herbe, tout ce qui nous entoure, notre environnement propre. Mmh. Et c'est donc deux danseuses accompagnées d'un musicien qui vont justement, le temps de trois quarts d'heure, une heure, permettre un spectacle vivant et un spectacle 100% naturel.
1: Et en plus, il y aura deux sessions pour ceux qui ont vraiment envie d'en profiter.
3: Première session, elle est vraiment, comme disait Adé, spécifiquement pour les enfants et les jeunes inscrits dans les accueils de loisirs au niveau de la Maquille. Par contre, elles nous font la joie de pouvoir jouer le spectacle là pour le tout public au niveau du stade, à côté du stade Rivoli, à partir de
1: 17h15, 17h30.
3: Accès libre et gratuit.
1: Le 24 juillet, et c'est gratuit.
3: Et c'est gratuit.
1: Donc venez en profiter de cette journée enfant-jeunesse. Même les grands donc sont invités le soir.
3: À partir de 17h, si des parents, des grands-parents veulent venir découvrir aussi ça avec leurs enfants qui ont passé la journée au centre de loisirs, c'est possible aussi. Voilà.
1: Gratuit, sans inscription.
3: Sans inscription, voilà.
1: Et bien merci, c'est noté pour cette sortie d'été. C'est donc ce 24 juillet que vous attend cette journée enfant-jeunesse. N'hésitez pas à rejoindre vos enfants pour profiter du spectacle. Après, merci beaucoup à Démerci. Merci beaucoup Tony, je vous souhaite un bel été.
3: Pareil,
2: merci.
3: Et bel été Graffiti.
1: Et à très vite pour de nouveaux événements avec la Maquille. À bientôt.
2: À très bientôt.

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2: Bel été et bon week-end à l'écoute des bonnes ondes de Graffiti qui vous guident pour vos idées de sortie. On ouvre ensemble l'agenda culturel qui nous emmène pour commencer à Saint-Prouan pour un voyage dans l'espace, mais aussi le temps. Ah, on sera nombreux, les nostalgiques des années 2000, avec Manu Chao qui nous propose sa seule date française, ici, en Vendée. C'est à Saint-Prouan que ça se passe, avec les Feux de l'été qui jouent les prolongations pour le festival qui d'habitude se déroule au mois de juin. Oui, date supplémentaire, mais bon, quand on peut avoir Manu Chao, on ne se refuse rien. C'est pas la première fois d'ailleurs qu'il vient nous voir ici, notamment au Feux de l'été. Il était déjà venu une première fois en 2003. Il a tellement aimé le lieu qu'il est revenu pour les 20 ans. Cette fois-ci, on en est à la 37e édition qui se termine donc en beauté, en prolongation ce vendredi soir avec Manu Chao en mode acoustique. Si vous avez envie de découvrir un groupe inconnu, justement, partez à la découverte.

de Live Your Vision. Ça se passe au Grand-Duc d'Apremont, concert pour ce vendredi soir à 21h. C'est un duo survolté mêlant rock, punk, groove, un peu cosmique. Il y a Jules Turbo d'un côté qui tabasse sa batterie et puis Johnny Cloud qui lui hurle à la vie en frappant sa guitare. Ça se passe au Grand-Duc d'Apremont pour un concert gratuit ce vendredi soir. Pour les vendredis et samedis, autre festival qui nous emmène direction Landeronde avec ses scènes estivales qui reprennent du service ce 17 et 18 juillet. Très belle programmation sur vendredi soir pour commencer. Ouverture du site à 18h pour s'installer, profiter d'une fanfare qui va démarrer le spectacle à 19h30, suivi d'un groupe que nous affectionnons énormément sur Graffiti, c'est Ireke, les Vendéens, qui nous proposent un son afrobeat, funk, dub, high life, un véritable voyage musical que nous propose Ireke à 21h et puis à 22h45. Venez découvrir le son des Twin Souths.

duo rock des frères Marcos qui forment les Twin Souls. Ils ont été en première partie de Skip the Use, FFF ou encore Rainwolf. 6 ans de scène et un premier album en poche sorti en 2025. Venez découvrir leur talent. Les Twin Souls seront pour ce vendredi soir sur la scène des scènes estivales de Landeronde à 22h45. On poursuivra le lendemain, samedi. Donc rendez-vous toujours à Landeronde avec dès 19h30.

On calme le jeu pour démarrer à 19h30 avec ce hard rocking blues des Freaky Buds, très électrique et puissant, riff racé et ambiance juke joint des Mississippi pour une freaky party à ne pas manquer. Freaky Buds donc à 19h30 suivi des Solar Project, les Nantais, les 5 musiciens nous offriront une pop solaire chantée en français, et puis on termine en apothéose, feu d'artifice total avec le fameux DJ Zebra, pionnier français du mashup et du bootleg, vu au festival Paléo en Suisse, aux vieilles charrues, solidaise, francophonie, il a tout fait. Et Zebra sera de la partie pour ce samedi 18 juillet à 23h, un mix de mashup de malade attendu pour les scènes estivales de Landronde. C'est à ne manquer sous aucun prétexte puisque c'est 100% gratuit, c'est pour ce week-end. Allez, on continue pour ce samedi pour partir direction Apremont. Oui, on y retourne à Apremont pour ce festival Rock and Vie, nouvelle édition qui se prépare avec encore une très belle programmation à partir de 17h30, l'ouverture des portes. Vous pourrez applaudir entre autres la Raya des Agités qui est un tribute au Beru. Il y aura les Arctic of Temple pour du métal style années 90, Rage Against the Machine, System of a Down, Papa Roach, Korn pour les initiés. Vous aimez cette musique, vous allez adorer Arctic of Temple, et puis également avoir les Sons of O'Flaherty qui sont nés quelque part entre la côte bretonne et les pubs de Dublin, hein. Vous voyez bien l'ambiance très irlandaise. Il y aura aussi les Seeds of Mary, métal à la Gojira, Alice in Chains, un peu plus musclé, on va pas se mentir, excellent groupe à ne pas manquer. Et puis bien sûr avoir un duo étonnant, deux artistes sur scène et qui forment les

Ces deux artistes de Moonrag, ce sont deux frères bretons qui envoient un heavy psyché survolté avec d'un côté un orgamonde furieux et de l'autre une batterie explosive. Une vibes des années 70, 100% garantie, avec un duo sans guitare, mais pourtant l'ambiance et l'énergie est là. On a l'impression d'entendre du Deep Purple alors qu'ils ne sont que deux. C'est vraiment surprenant. Moonrag sur la scène du festival Rock & Vie. C'est donc ce samedi au pied du château d'Apremont avec une soirée rock exceptionnelle. C'est à ne manquer sous aucun prétexte, suivi pour terminer d'un mix de Dean McQueen. Et puis on termine aussi, pour ceux qui n'ont pas eu leur billet pour aller voir Manu Chao, bah oui, c'est complet à Saint-Prouvent. Bah vous allez pouvoir vous remonter le moral en partant direction Saint-Gilles-Croix-de-Vie avec la salle de la conserverie qui vous accueille pour un concert de Megustas Tu, qui n'est ni plus ni moins que le meilleur groupe de reprises de Manu Chao et de la Mano Negra. Avant de partir en tournée, notamment en passant par le Bataclan, leur tournée européenne s'arrête à la conserverie de Saint-Gilles-Croix-de-Vie avec en première partie trois groupes qui participent à la Rock School, qui est partenaire de l'événement, et puis le show en seconde partie qui sera assuré donc par Megustas Tu, seul groupe hommage de Manu Chao et de la Mano Negra. Cet artiste qui déborde d'énergie sur la scène de la conserverie, ça se passe donc à Saint-Gilles-Croix-de-Vie pour ce samedi soir à 19h. Vous voyons donc servi, même pour les retardataires de Manu Chao, il y en a pour tous les goûts. N'hésitez pas à en profiter, sortez et restez toujours à l'écoute des bonnes ondes de Graffiti. Bon week-end et bel été.

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1: Eh bien bonsoir mon Lyonnais, bonsoir Mayonnaise, salut les entendeurs et bonsoir aux écouteurs. Un morceau d'histoire du rock sur Graffiti, votre fournisseur de bonnes ondes sur le 88.6 et en DAB+, en Vendée. 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Allez c'est parti, préparez-vous avec le premier artiste de la session de ce soir, Connor Orbest. On est loin des éclats de rire et des chansons à siffloter sous la douche. Ici le menu est copieux, mais peu ragoûtant. Maladie, rupture, suicide, trahison, colère, désespoir, ciel de plomb, pluie battante, cercueil, poussière et une bonne dose de mensonges pour faire passer le tout. À l'écouter, en tout cas, on jurerait que l'homme qui se déverse en morceaux devant nous a vécu 1000 vies, toutes plus sombres que celles de Nick Drake ou de Ian Curtis réunis et en un seul cauchemar éveillé. Pourtant, Connor Orbest, en l'année 2000, n'a que 20 ans, mais depuis 1993, déjà, il hante les studios, d'abord au sein d'une formation proto-punk, puis en solo sous le nom de Bright Eyes. Deux albums et quelques EP plus tard, le constat est sans appel.

constat est sans appel. Our Best s'inscrit dans la lignée de ces songwriters, de Will Oldham à Bill Callahan, hein, de Smog, qui ont élevé la souffrance au rang d'art suprême. Et chez lui, la souffrance est une affaire de grand spectacle, aussi intense que la beauté de ses morceaux. Inutile d'être psychanalyste pour deviner la dépression qui le ronge. Même une cure de Prozac ou une blague belge ne parviendrait pas à lui arracher un sourire. La légende raconte qu'il aurait répondu à un journaliste, l'air de rien, ma mère et mes 5 frères sont morts noyés dans la baignoire de mon appartement. Un bonjour, une réponse. L'humour noir comme armure ou comme symptôme. Côté musique, comme vous pouvez l'entendre, Bright Eyes propose des chansons bâties autour d'une guitare que Connor malmène avec une jouissance presque sadique, en tirant des sons d'une violence rare, adoucie ça et là par un vibraphone, un moog ou quelques éclats de bruit ambiant. Le résultat, une folk pop rock torturée, à la fois nue et savamment ciselée, qui évoque tour à tour Epic Soundtrack et Neutral Milk Hotel, avec la fragilité nerveuse d'une Cat Power en version masculine, les nerfs à vif. L'album Fever and Mirrors, entre folk et pop rock tourmenté, fait peur, et c'est exactement pour ça que cet opus est sublime.

Allez, place à Blonde Redhead maintenant, ce trio new-yorkais d'adoption qui reste un ovni musical pour le grand public, aussi entre une pop alternative raffinée et un rock progressif qui refuse des sentiers battus. Leur inspiration, un patchwork éclectique des Beatles, psychédélique de Revolver aux dissonances soniques de Sonic Youth, en passant par le lyrisme mélancolique de Deus ou la pop nordique de Kent. Pourtant, malgré cette discrétion relative, leur musique des Blonde Redhead respire une inventivité rare, une fraîcheur qui défie les modes et les époques. L'album Melody of Certain Damage Lemons en est la preuve éclatante, un moment sonore où chaque note semble taillée dans le marbre, où les arpèges dissonants à la fois hypnotiques et savamment désinvoltes rivalisent sans complexe avec les audaces des Fab Four en 1967. Et que dire de cette rythmique, une batterie d'une élégance minimaliste aussi précise qu'inspirée, qui porte l'ensemble avec une sobriété de maître.

L'album Melody of Certain Damage baigne dans des atmosphères à la fois envoûtantes et étrangement nostalgiques. Les quartz augmentés y pullulent comme des fantômes de mélodies oubliées. Mais c'est dans le jeu vocal que le groupe signe sa véritable singularité, comme vous avez pu l'entendre. Kazuo Makino, avec sa voix d'outre-tombe presque extraterrestre, répond à l'organe chaleureux d'Amedeo Pace, des voix nues, sans phare ni vibrato, flirtant parfois avec les micros à intervalles, héritage assumé des traditions japonaises. Les guitares, elles préfèrent l'harmonique à la puissance brute, esquissant des motifs d'une sobriété envoûtante, tandis que le piano vient en écho discret et complice. Quant à la basse, elle se contente de poser ça et là des fondamentaux, comme des repères dans un paysage sonore en perpétuel mouvement. La production impeccable sublime cette alchimie et rend justice à l'écriture exigeante du trio Blonde Redhead.

impossible de ne pas s'attarder sur le morceau Love Despite of Great Falls, peut-être l'un des plus beaux joyaux de la pop progressive contemporaine. Un arpège électrique en transe, héritier des méditations hindoues chères à George Harrison. Une guitare folk qui murmure plus qu'elle ne joue. Une batterie qui évoque la frappe carrée, presque maladroite de Ringo Starr, mais avec une précision diabolique. Il y a même sur ce disque Melody of Certain Damage des incursions du côté de l'électronica, parsemant ces plages de samples déjantés qui renforcent son aura psychédélique. Ce n'est pas un album, c'est une expérience, Melody of Certain Damage, une expérience d'écoute d'un chef-d'œuvre.

Place au troisième artiste de la soirée cet été. En l'été 2000, Damon Good débarque en fanfare dans le paysage pop folk britannique avec son album The Hour of Wilder Beast, un disque qui à mes yeux reste son coup de maître. Le bonhomme a ce talent rare, celui de sculpter des joyaux mélodiques avec trois accords et une poignée de mots comme s'il jouait à pile ou face avec grâce. Hands Around the Block, Pissing in the Wind, The Shining ou encore Everybody's Talking, pour ne citer que, en sont les preuves éclatantes. Des morceaux où la simplicité se le dispute à la profondeur et où chaque note semble posée là par miracle et au bon endroit.

En cette année 2000, rien n'a vraiment bougé dans l'univers de Badly Drawn Boy. Toujours ce look de gamin attardé par l'hiver, bonnet enfoncé jusqu'aux sourcils. Comme s'il craignait que le vent n'emporte ses mélodies avant qu'elle n'ait eu le temps de s'imposer. Et surtout, toujours cette alchimie mystérieuse dans l'écriture. Ce mélange de naïveté et de génie qui fait que ses chansons résistent au temps comme des cailloux lissés par la mer.

On pourrait croire que Goog bricole ses morceaux entre deux tasses de thé, tant son approche semble désinvolte. Pourtant, derrière l'apparente nonchalance se cache une précision chirurgicale. Des textes qui piquent, des mélodies qui collent et cette capacité à capturer l'émotion brute. Sans phare ni artifice, un album qui 26 ans plus tard sonne toujours comme une évidence et une leçon de songwriting pour toute une génération de prétendants armés de leurs logiciels et de leurs ambitions. La preuve que parfois le génie se niche là où on l'attend le moins, dans les plis d'un pull trop grand et les recoins d'un esprit qui refuse de grandir.

Allez, bye bye. The Dove maintenant, tout le monde sous la douche, fait partie de ces formations anglaises venues de Manchester. Les trois oiseaux ont d'abord fait bruisser les radars de l'indie avec quelques EP et un premier album au titre déjà chargé de mystère, Lost Souls, sorti donc en 2000. Et la première chose qui frappe à l'écoute de cet opus, c'est justement cette impression de pluralité. Lost Souls sonne comme la collision de trois groupes en un. Un pied dans la dream pop électronique, un autre dans la mélancolie du rock indé et à guitare, et la tête dans un nuage de psychédélisme brumeux. Seul fil conducteur, cette voix spectrale, jamais mise au premier plan, souvent triturée, filtrée, rendue anonyme, jusqu'à devenir un instrument parmi les autres. Chez The Dove, le chant ne surplombe pas la musique, il s'y dissout. Et dissout, c'est pas cher.

son album. Et non, mais c'est pas le... Je baisse ma voix au lieu de baisser le son de la musique. C'est étrange. La voix, donc, le voyage de Doz avec son album Lost Souls se poursuit avec Break My Gently, balade suspendue où l'acoustique prend le relais. Une guitare légère tisse la trame des notes de piano, se pose comme des gouttes de pluie sur le macadam. La voix, encore une fois, semble lointaine, comme entendue à travers un brouillard chaud. Écouter ce morceau, c'est se retrouver un soir d'été sous une averse tiède. On l'attend tous, quelque part dans les faubourgs de Manchester avec la lumière orange des lampadaires pour seule compagnie, une mélancolie domestique, banale et bouleversante à la fois.

The Doves et son album Lost Souls, sorti en l'an 2000 avec le titre Sea Song dans ce disque. Eh bien, The Doves confirme son sens de la nuance. C'est un titre où les influences se croisent sans jamais s'entrechoquer. L'héritage mancunien des Stone Roses et de New Order s'y mêle à la grâce cosmique de Mercury Rêve ou de Swell. Les arrangements sont précis, élégants, traversés de chœurs éthérés qui semblent s'éloigner au fur et à mesure qu'on tend l'oreille.

Et puis il y a le Seda Room, colonne vertébrale du disque chanson monstre de plus de 7 minutes où tout ce que The Doves fait de mieux éclate enfin. La tension, la mélancolie, le vertige, c'est une chanson de fièvre et d'orage, un cri étouffé, une éruption contenue. Et ce disque Lost Souls, en vérité, sonne exactement comme le début d'un commencement, la bande-son d'un recommencement, devrais-je dire, d'un monde encore fumant où la beauté renaît lentement des décombres.

Your Skinny Fist Like Antennas to Heaven, ce monument sonore que Godspeed You Black Emperor a érigé en étendard d'une discographie aussi exigeante qu'envoûtante. Un disque qui, pour les néophytes en quête d'émotions brutes et de paysages musicaux hors de sentiers battus, reste une porte d'entrée aussi vertigineuse qu'indispensable. Et tout commence sur cet album avec Storm, ou plutôt Tout s'éveille, une introduction en pointillé, où les notes d'abord timide s'assemble en une mosaïque fragile réveillée par les archets d'un violon qui semble dessiner les contours d'un rêve à peine esquissé. Puis soudain, l'ascension, pas une montée en puissance, non, une transfiguration. Le collectif québécois déploie sa magie avec une élégance dévastatrice, une maîtrise qui vous soulève, vous emporte et vous transforme en complice d'un envol aussi improbable qu'irrésistible. Difficile en effet de résister à cette alchimie où chaque musicien, tel un alpiniste de l'absolu, vous hisse vers des cimes où l'air se raréfie, mais où la vue est à couper le souffle.

Allez, le titre suivant que je vous propose d'entendre sur le Lift Your Skinny Fist Like Antennas to Heaven de Godspeed You Black Emperor. Statique, lui, il s'ouvre dans un brouillard de drones comme un vaisseau égaré dans la brume, cherchant désespérément un rivage. Le sample qui suit, une voix prophétisant l'apocalypse, n'est pas là pour rassurer. Les cordes en écho tissent une toile d'angoisse sourde, une tension qui monte, qui gronde jusqu'à devenir presque insoutenable. La musique, d'abord hésitante puis fiévreuse, semble se débattre comme une menace invisible. Et quand la mélancolie et la mélodie se déchirent enfin, c'est pour libérer un cri collectif, une plainte qui sonne comme l'aveu d'un monde au bord de l'effondrement. On frôle la panique, mais on reste scotché, fasciné par cette beauté douloureuse, cette capacité à transformer l'effroi en quelque chose de presque sublime. Godspeed You Black Emperor, dans un morceau d'histoire du rock.

Vous êtes bien sur Graffiti dans un morceau d'histoire du rock avec des extraits. Je crois que je vous fais entendre, écouter qu'un tiers de cet album. Le Lift Your Skinny Fist Like Antennas to Heaven du Godspeed You Black Emperor arrive donc, j'ai choisi, c'est subjectif, hein, Sleep, un morceau phare, joyeux absolu, celui qui résume à lui seul le génie de Godspeed. Une épopée en mouvement, sans temps mort où chaque note, chaque sample, chaque crescendo semble écrit dans une encre indélébile. Les guitares et les cordes s'entrelacent, d'abord en une valse mélancolique, avant que tout ne bascule, le gémissement final, une braise, ce qui suit un incendie, un hurlement démesuré, une déchirure dans le ciel, comme si la fin des temps avait choisi ce moment précis pour s'annoncer. Pourtant, dans ce chaos orchestré, une étrange harmonie persiste. Les instruments unis dans la tourmente accouchent d'un instant d'une intensité rare où la douleur se mue en grâce. Puis, contre toute attente, la course reprend, effrénée, libératrice, emportant l'auditeur vers un final d'une beauté à en perdre haleine. Un chef-d'œuvre, c'est sans l'ombre d'un doute, mais surtout une expérience qui vous laisse chaos sonner. Est déjà impatient de recommencer, parce que chez Godspeed, même l'apocalypse a des allures de rédemption.

0: pas se louper sur la fin du morceau avec Godspeed You, Black Emperor. Allez, il est temps pour moi de passer les cures frères, les casquettes et les macros. Cela a été un véritable plaisir de vous faire découvrir ou redécouvrir les albums de Bright Eyes, de Blonde Redhead, de Badly, Drum Boy, et de Dove et de Godspeed You, Black Emperor ce soir. Merci à vous de votre présence derrière le poste, l'ordinateur ou votre téléphone portable. Caresse et bisous à l'homoplate. Que la force soit avec vous et soyez à l'écoute, coûte que coûte, la semaine prochaine. Si vous avez aimé, parlez-en autour de vous. N'hésitez pas à aller sur le site de la radio à partir de demain ou à deux pieds, graffitiradio.fr pour avoir la playlist, pour écouter, voire télécharger la balado-diffusion de l'émission. Vous pouvez aussi vous abonner via Apple Podcast. Et si vous n'avez pas aimé, alors chut, que cela reste entre nous.
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bel été et bon week-end à l'écoute des bonnes ondes de Graffiti qui vous guident pour vos idées de sortie. On ouvre ensemble l'agenda culturel qui nous emmène pour commencer à Saint-Prouan pour un voyage dans l'espace, mais aussi le temps. Ah, on sera nombreux, les nostalgiques des années 2000, avec Manu Chao qui nous propose sa seule date française, ici, en Vendée. C'est à Saint-Prouan que ça se passe, avec les Feux de l'été qui jouent les prolongations pour le festival qui d'habitude se déroule au mois de juin. Oui, date supplémentaire, mais bon, quand on peut avoir Manu Chao, on ne se refuse rien. C'est pas la première fois d'ailleurs qu'il vient nous voir ici, notamment aux Feux de l'été. Il était déjà venu une première fois en 2003. Il a tellement aimé le lieu qu'il est revenu pour les 20 ans. Cette fois-ci, on en est à la 37e édition qui se termine donc en beauté, en prolongation ce vendredi soir avec Manu Chao en mode acoustique. Si vous avez envie de découvrir un groupe inconnu, justement, partez à la découverte de Live Your Vision. Ça se passe au Grand-Duc d'Apremont, concert pour ce vendredi soir à 21h. C'est un duo survolté mêlant rock, punk, groove, un peu cosmique. Il y a Jules Turbo d'un côté qui tabasse sa batterie et puis Johnny Cloud qui lui hurle à la vie en frappant sa guitare. Ça se passe au Grand-Duc d'Apremont pour un concert gratuit ce vendredi soir. Pour les vendredis et samedis, autre festival qui nous emmène direction Landeronde avec ses scènes estivales qui reprennent du service ce 17 et 18 juillet. Très belle programmation sur vendredi soir pour commencer. Ouverture du site à 18h pour s'installer, profiter d'une fanfare qui va démarrer le spectacle à 19h30, suivi d'un groupe que nous affectionnons énormément sur Graffiti, c'est Ireke, les Vendéens, qui nous propose un son afrobeat, funk, dub, high life, un véritable voyage musical que nous propose Ireke à 21h et puis à 22h45. Venez découvrir le son des Twin Souths.

le duo rock des frères Marcos qui forment les Twin Souls. Ils ont été en première partie de Skip the Use, FFF ou encore Wayne Wolf. 6 ans de scène et un premier album en poche sorti en 2025. Venez découvrir leur talent. Les Twin Souls seront pour ce vendredi soir sur la scène des scènes estivales de Landeronde à 22h45. On poursuivra le lendemain, samedi. Donc rendez-vous toujours à Landeronde avec dès 19h30

moment pour ce festival Rock & Vie, nouvelle édition qui se prépare avec encore une très belle programmation à partir de 17h30, l'ouverture des portes. Vous pourrez applaudir entre autres la Raya des Agités qui est un tribute au Beru. Il y aura les Arctic of Temple pour du métal style années 90, Rage Against the Machine, System of a Down, Papa Roach, Korn pour les initiés. Vous aimez cette musique, vous allez adorer Arctic of Temple et puis également avoir les Sons of O'Flaherty qui sont nés quelque part entre la côte bretonne et les pubs de Dublin, hein. Vous voyez bien l'ambiance très irlandaise. Il y aura aussi les Seeds of Mary, metal à la Gojira, Alice in Chains, un peu plus musclé, on va pas se mentir, excellent groupe à ne pas manquer. Et puis bien sûr, avoir un duo étonnant, deux artistes sur scène et qui forment les Moon.

On calme le jeu pour démarrer à 19h30 avec ce hard rocking blues des Freaky Buds, très électrique et puissant, riff racé et ambiance juke joint des Mississippi pour une freaky party à ne pas manquer. Freaky Buds donc à 19h30 suivi des Solar Project, les Nantais, les 5 musiciens nous offriront une pop solaire chantée en français. Et puis on termine en apothéose, feu d'artifice total avec le fameux DJ Zebra, pionnier français du mashup et du bootleg, vu au festival du Paléo en Suisse, aux Vieilles Charrues, Solidez, Francopholies, il a tout fait. Et Zebra sera de la partie pour ce samedi 18 juillet à 23h. Un mix de mash-up de malades attendu pour les scènes estivales de Landeronde. C'est à ne manquer sous aucun prétexte puisque c'est 100% gratuit. C'est pour ce week-end. Allez, on continue pour ce samedi pour partir direction Apremont. Oui, on y retourne à Apremont.

0: deux artistes de Moonrag. Ce sont deux frères bretons qui envoient un heavy psyché survolté avec d'un côté un orgamonde furieux et de l'autre une batterie explosive. Une vibes des années 70, 100% garantie, avec un duo sans guitare, mais pourtant l'ambiance et l'énergie est là. On a l'impression d'entendre du Deep Purple alors qu'ils ne sont que deux. C'est vraiment surprenant. Moonrag sur la scène du festival Rock and Vie. C'est donc ce samedi au pied du château d'Apremont avec une soirée rock exceptionnelle. C'est à ne manquer sous aucun prétexte, suivi pour terminer d'un mix de Dean McQueen. Et puis on termine aussi, pour ceux qui n'ont pas eu leur billet pour aller voir Manu Chao, bah oui, c'est complet à Saint-Prouvent. Bah vous allez pouvoir vous remonter le moral en partant direction Saint-Gilles-Croix-de-Vie avec la salle de la conserverie qui vous accueille pour un concert de Me Gustas Tu, qui n'est ni plus ni moins que le meilleur groupe de reprises de Manu Chao et de la Mano Negra. Avant de partir en tournée, notamment en passant par le Bataclan, leur tournée européenne s'arrête à la conserverie de Saint-Gilles-Croix-de-Vie avec en première partie trois groupes qui participent à la Rock School, qui est partenaire de l'événement, et puis le show en seconde partie qui sera assuré donc par Me Gustas Tu, seul groupe hommage de Manu Chao et de la Mano Negra. Cet artiste qui déborde d'énergie sur la scène de la conserverie, ça se passe donc à Saint-Gilles-Croix-de-Vie pour ce samedi soir à 19h. Vous voyons donc servi, même pour les retardataires de Manu Chao, il y en a pour tous les goûts. N'hésitez pas à en profiter, sortez et restez toujours à l'écoute des bonnes ondes de Graffiti. Bon week-end et bel été.
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